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1: 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Grand Corps Malade dans Francomics.

Des fous nous rappellent Pauline Esther. Et d'après Maître Gims, la solution serait peut-être d'aller vers le soleil. Ou alors, d'après Séverine, il nous faudrait un banc, un arbre, une rue. Explication maintenant.

De la Gaspésie avec le groupe Dans le Shed à la Louisiane avec cette reprise incroyable de Wally Bully en français par les Malfecteurs. Vous l'avez compris, vous écoutez Francomix.

Natacha Atlas, Stéphane Eicher et à l'instant, une curiosité, il s'appelle Jean Constantin. En 1972, Truffaut, Cha-Cha-Cha. Incroyable, non ?

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1: La version moderne de Caroline par Zao en compagnie de MC Solar, l'original. À l'instant, il s'appelle Samuel Rancourt, futur zéro. Retenez bien son nom, Samuel Rancourt. Et puisque nous sommes à Montréal, voici une reprise de Leonard Cohen par Alain Bachelot.

Si vous aimez la musique indépendante indie, vous connaissez peut-être ce groupe québécois Bon Enfant. Un extrait de leur deuxième album en 2021, Diorama. Et mélangeons le rock et l'humour. Rock et humour avec le groupe des années 70-80 qui s'appelait Au bonheur des dames.

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Il faut savoir s'arrêter. Et Francomics, c'est presque fini. On va se quitter avec l'un des rois des bals musettes, André Verschuren. À l'accordéon. Olivier vous dit à bientôt.

Bonjour Louisiane et bon matin tous les bons amis. Vous êtes à l'écoute de la radio publique KRVS 88.7 FM Lafayette, Lac-Charles. C'est Colby Lejeune ici avec vous et on est à peu commencer un autre grand lundi matin. Ici, dessus un programme, on appelle Bonjour Louisiane. Bonjour mes chers amis, bonne journée. On est aujourd'hui lundi le 22. De juin, l'année 2026, on vient de célébrer la grosse fête des Pères. Et puis, on est après commencer la nouvelle saison de l'été. Je souhaite bien là, tout passer un bon week-end. Et puis, une fête de Juneteenth, là, quelques jours passés. Dans tous les cas, merci bien pour être là ce matin. On sort de commencer le programme ce matin avec Monsieur Jimmy C. Newman et ses musiciens. Quelque chose, il appelle... De la bonne musique, good music, de la bonne musique, et un tas de la bière, il dit, and a lot of beer. C'est ça qui fait le jeune monde là qui n'est pas marié s'amuser. Jimmy C. Newman, some good music. 3-4 minutes après 5 heures ce matin, merci bien pour être là, mes chers amis. On sera ici jusqu'à 7 heures ce lundi matin. S'il vous plaît, partez pas. On continue avec d'autres Jimmy C. Hein, il appelle, je vois tout le temps, t'aimer.

Jimmy Newman, mes chers amis et ses musiciens, quelques chansons-là, on vient d'atteindre dessus une sortie de 1998, appelée « Un Cajun américain ». On sort de finir le set-là avec quelque chose qu'il appelle « Comment se fait ?» Comment ça se fait ? En autre mot, « How come ?» or « Why ?» The name of that number we just heard there, « Comment se fait ?» Jimmy C. Newman with the number off of a 1998 CD release entitled American Cajun. Bien sûr, deux différentes affaires. Mes amis, si t'en es un et puis t'es l'autre là, faut que tu dis les deux. Comment se fait? Avant ça, Monsieur Jimmy C. a fourni un petit two-step là. Il appelle « Ma belle petite femme est gone ».« My beautiful little wife is gone ».« Ma belle petite femme est gone ». Et puis avant ça, je vois tout le temps t'aimer, I'll always love you, je vais tout le temps t'aimer. Et puis on l'avait parti, notre heure de 5 heures ici dessus, bonjour Louisiana ce matin, avec quelque chose qu'il appelle de la bonne musique. And of course we started off the 5 o'clock hour here on Bonjour Louisiana with good music, de la bonne musique. Jimmy C. Newman et ses musiciens. 12, 13 minutes après 5 heures, mes chers amis. Merci bien pour être là. On continue avec un petit brin d'autres musique de country là, un par Monsieur Ryan Simon et ses musiciens, le band acadien, un nom Lastien Levert.

Broussardville, mes chers amis, c'est ça que c'est, la belle musique en français du Acadien Cajun Band. On vient d'atteindre Cadence à ce matin. Ici, en haut, bonjour Louisiane, qui devient dessus une sortie de CD de 2023 par le band Cadien, Acadien, appelé Hello Vous. On vient de finir le set-là avec un dos qui s'appelle Broussardville. Broussard, or Broussardville, of course, referring to the town, Mr. Ryan Simon. Together with the band Acadien, Mitch Exnide, Joe Romare, Chad Uval et Codé Lafleur, ensemble avec Monsieur Ryan là. Avant ça, le band a fait quelque chose qui s'appelle Le Vieux Homme sur le bord du chemin. The Old Man on the Side of the Road, bien sûr, un dos à M. Jean Tréhant là, bien fait par le band Acadien. Avant ça, ils ont bien fait un petit classique là, un s'appelle La Porte du Nord, The North Side Door, we heard before that. Et puis avant ça, ils ont bien fait un petit reprise dessus, un classique de country là, bien fait en français par le groupe que s'appelle Là tient le verre. There stands the glass. Là tient le verre. We start off that set with four numbers off of that 2023 CD released by the Acadien Cajun Band entitled Hello Vous. 26 minutes, 26, 27 minutes après 5 heures, ce grand lundi matin, le 22 de juin, l'année 2026. C'est Colbé Lejeune dans la grosse chaise grise ici avec vous autres ce matin, mes chers amis. Merci bien pour être là. On continue avec d'autres musiques en français, s'il vous plaît. Partez pas.

Le Ben Choupé qu'à ce matin, ici dessus. Bonjour Louisiane, mes chers amis. Quelle sélection là-dessus. Une sortie de CD fait par le band en 2001, si je ne me trompe pas, appelé « Moi, je connais pas ». On vient de finir le set-là avec quelque chose qui s'appelle « Les blues de voyage ».« The traveling blues » or « the traveling blues »,« the trip blues ». Traveling Blues sounds a lot better. Les Blues du Voyage, something by the group Choupik off of their 2001 or thereabouts CD release entitled Moi, je connais pas. La belle musique en français à Jesse Brun, Manet Galliano, Bill Grass, Madame Angeline Brun et Warren Thomasy. On sort de finir le set-là avec ces deux, ça va, ça, ils l'ont vu fait. Elle s'appelle Les Maragouins. Les Maragouins, The Mosquitoes, on l'avait avant ça. Avant ça, le band a quelque chose s'appelle Lance Meg, the name of that number we heard before that, of course, McGee Cove, Lance Meguet pour Lan, pour court, on dit ça comme ça, disons, Lance Meg. Et puis avant ça, ils l'ont bien fait une belle petite valse là, elle s'appelle The Unlucky Waltz, la valse du malchanceux. Quatre belles danses par le groupe Choupik. Mes amis, on est à présent à peu près 18 minutes avant 6 heures, ce grand lundi matin. C'est le 22e jour du mois de juin, l'année 2026. Colby Lejeune ici, dans les studios du Lac des Cipes avec vous autres. On continue avec d'autres musiques, mes chers amis. Allons vous rappeler dessus, monsieur Boisset-Cardouin. Un élève, pas de Lance-Meg, mais de ce territoire là-bas, autour de Giral et ce territoire dans le nord de Younes-là. Un danse, il a fait, de un CD, il a fait avec le groupe Bolfa Toujours, appelé Allons danser. Un danse-là s'appelle Kofa.

0: Oui, mes amis, c'est ça que c'est. La belle musique d'accordéon à des fins Boissec Ardoin. Monsieur Alphonse, mieux connu comme Boissec Ardoin, ensemble avec le band Bolfa, toujours dessus cette sortie de CD, fait avec les Disc Rounder par Boissec Ardoin d'un 98, appelé Allons danser. On vient d'atteindre la valse de 99 ans. The 99-year waltz, we just heard there. Something to finish off that set of selections off of a 1998 CD release with Rounder Records by Boissec Ardoin with the band Bolfa Toujours entitled Allons danser, of course, meaning Let's Dance. Avant la valse de 99 ans, on l'avait fait la piste de l'affaire and il appelle Allons danser. The title track we heard before that, Allons danser. Avant ça, on l'avait dimanche après-midi. Il appelle ce tune-là, Sunday afternoon. Et puis avant ça, il avait Qu'faire, How Come or Why, Boissec Ardoin. Avec ça. Mes chers amis, on va se revoir après ces messages.
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Les frères du bassin, mes chers amis, le chemin des Atakapas. Messieurs, mesdames et mes chers amis, vous êtes à l'écoute de Bonjour Louisiane ce matin, une production de KRVS Radio Acadie. Nous autres, on est la radio publique pour le sud de la Louisiane et puis un service culturel et public de l'Université de la Louisiane ici à Lafayette. N'oubliez pas, mes chers amis, que ce programme ici, Bonjour Louisiane, est fièrement soutenu en partie par le soutien bien, bien apprécié de l'université, les presses, enfin, de l'Université de la Louisiane, ainsi que par le soutien du Centre d'études louisianaises. On reçoit aussi du support de le CODOFIL, c'est-à-dire du Conseil pour le développement du français dans la Louisiane, et on est aussi soutenu en partie par le support du CFMA, c'est-à-dire de l'Association de la musique acadienne française de la Louisiane, et on est aussi soutenu en partie par le Consortium pour les écoles d'immersion de la Louisiane. Et mes chers amis, à la fin de la journée, tous de nous autres ici à KRVS, on est tous soutenus à la fin de la journée par votre écoute et par votre soutien à vous, notre cher écouteur. Ça se fait, merci bien pour être là, pour écouter Bonjour Louisiane ce grand lundi matin. C'est lundi le 22 de juin aujourd'hui, l'année 2026. C'est Colbé Lejeune dans la grosse chaise grise ici avec vous. La musique continue, mes chers amis. On est 6 minutes après 6 heures. On sera ici jusqu'à 7 heures. S'il vous plaît, partez pas. C'est d'autres frères du bassin. Anne s'appelle Tilili.

Albert, mes chers amis, des fabriques d'être là avec quelque chose qu'on appelle Belle. Une vieille balade là, bien fait, par des femmes, monsieur. Al Berard, something we call Belle. Avant ça, mes amis, on avait quelque chose par les frères du bassin, bien sûr, Al Berard, dans le mélange. Elle s'appelle les Nouveaux Acadiens, New Acadians, we heard before that, the Basin Brothers, not just the late great Al Berard, but les autres frères avec lui là. Avant ça, on avait d'autres musiques en français de les frères du bassin là. Elle s'appelle Titi Lee, we heard Titi Lee before that. The Basin Brothers with that number as well. And of course, we started off the 6 o'clock hour here on Bonjour Louisiane with a fourth number by the Basin Brothers, something called the Atakapa Trail, Le Chemin des Atakapa. Four numbers there off of a 2001 CD compilation release entitled Cajun, Sweet Home Louisiana with Doug Kershaw and Friends. But we heard music there, some of the Friends, plus que Monsieur Doug lui-même. Les Frères du Bassin, une sortie de 2001, fait avec la Cole Cook and Vinyl là, de, d'après moi, une plus vieille plaque par le International Music Series appelé Cajun, Sweet Home Louisiana. Mes amis, on est à 6h15 ce lundi matin. Merci bien pour être là. Colby Lejeune ici avec vous. Colby Lejeune here with you this morning. 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En contraint, mes chers amis, avec d'autres musiques de violon, là, c'est les amis du Tech. Anne s'appelle...

La valse du Bayou Teche, mes chers amis, c'est ça que c'est. La belle musique en français d'un band appelé Les Amis du Teche. On vient d'atteindre Cadence à ce matin. Ici dessus, bonjour Louisiane. On l'a trouvé dessus leur sortie éponyme de 2023. Un CD appelé, bien sûr, Les Amis du Teche. The Friends of the Teche, or in French there, Les Amis du Teche. Ça sort de faire ces quatre danses-là. On vient de finir le set-là avec le Bayou Teche Waltz, la valse du Bayou Teche. Avant ça, le band a fourni une autre piste dessus de sortie-là que s'appelle, bien sûr, Les Flammes d'Enfer, The Flames of Hell, we heard before that. Avant ça, on avait deux titres originales du band-là. C'est La Dernière Fois. It's the last time. Et puis avant ça, joue pas avec moi. Don't play with me. Faut pas. Tu joues avec moi. You better not play with me. In other words, tu ferais mieux de pas jouer avec moi. Les Amis du Teche. Four numbers there off of their self-titled 2023 CD release. Les Amis du Teche. Mes amis, on est à cette heure à peu près une minute après 6h30 ce lundi matin. On est aujourd'hui lundi le 22 de juin, l'année 2026. Merci bien pour être là. Mes amis, tous les lundis après-midi, là-bas à la Ville Plate, au Hundredfold Coffee Shop, à 2h après-midi jusqu'à 3h, il y a le French Table at Hundredfold. Il prend place une fois par semaine, tous les lundis à 2h après-midi, là-bas au Café Hundredfold, sur la rue Corée du Sud. Et mes amis, tous les lundis dessus Zoom à 9h jusqu'à 10h, il y a la table française à la manière de Roger Romère, ils appellent. C'est une table courue par Madame Marlène Brotoup qui est dessus Zoom en ligne, en autre mot, tous les lundis matin à 9h. Les informations pour comment rejoindre cette table-là sera bien sûr obtenable pour vous dessus le site web du Codophile. T'es trouvable à codophile.org/tables. Et puis, mes amis, on est rendu dessus le quatrième lundi du mois et dessus le deuxième ainsi que le quatrième lundi du mois là-bas à Zachary, dans la bibliothèque, dans salle numéro 2. De la bibliothèque du village de Zachary. Là, à 6h jusqu'à 7h30, il y a le French Table at the Zachary Library. C'est dessus la rue de l'église, là-bas, à Zachary, deux fois par mois, le deuxième et le quatrième lundi de chaque mois, à 6h du soir jusqu'à 7h30. Merci bien pour être là, mes chers amis. La musique continue à ce matin. On sera ici jusqu'à 7h. S'il vous plaît, partez pas. On va appeler dessus les sœurs Babineau pour faire quelques danses dessus leur sortie, leur nouvelle sortie à eux autres, appelée Saint Soulier. C'est un band qui a une nouvelle chanson qui a prévenu Beto Lal. Ça se fait quitter vos yeux ouverts pour ça. Quand même, on continue avec quelques danses par les Babla. Elle s'appelle... En quelque part.

Ouais, mes amis, c'est ça que c'est, la belle musique en français de les sœurs Babineau, mesdames Julie et Gracie. Babineau en sort d'atteindre 4 danses dessus leur sortie de, il y a juste quelques mois de ça, tard en 2025, ils l'ont bien publié, un CD appelé Sans souliers, qu'on vient de finir le set Lavec avec une piste là-dessus, appelé Comme si, comme ça, like this and like that, comme si, comme ça. Is the name of that number we just heard there. Of course, one way to say poc à poc, kind of middling, comme si, comme ça, like this, like that. Something by the Babineau Sisters off of their 2025 CD release entitled Sans souliers. In other words, without shoes. On vient d'atteindre 3 audiences avant ça, de là-dessus. And direct avant, comme si, comme ça, s'appelle couillon. Fool, we heard before that. Couillon, un mot qu'on connaît bien. Et puis avant ça, on l'avait quelque chose, s'appelle si tu dois. If you must, si tu dois. Et puis avant ça, on l'avait parti le set avec quelque chose, s'appelle un quelque part, somewhere, un quelque part. We start off that set with 4 numbers off of that CD release entitled Sans souliers, les sœurs Babineau et leur belle musique en français. Mes amis, on est à présent à peu près 11 minutes avant 7 heures ce grand lundi matin. On est aujourd'hui lundi, le 22 de juin, l'année 2026. Restez à l'écoute, mes chers amis. On sera ici jusqu'à 7 heures ce matin. On a notre superstition du jour et puis notre parole pour la journée. On va faire ainsi que tous les souhaits de bonnes fêtes dans juste un petit élan là. À présent, par exemple, on va appeler dessus les sœurs Babineau pour faire une haute danse ce matin, une nouvelle qui vient tout justement de sortir. Une petite danse là s'appelle « Garnouille ».

Ouais, mes amis, c'est ça que c'est. Un nouvel dance par les sœurs Babino. Une nouvelle chanson s'appelle Grenouille. Frog is the name of that new song, released, of course, by Miss Julie and Gracie Babino. The Babino Sisters, in other words, les sœurs Babino. Une nouvelle danse qui vient tout justement d'apparaître là. Grenouille, meaning frog. Merci bien pour être là ce matin, mes chers amis. C'est Colbert Lejeune ici avec vous. Le programme s'appelle Bonjour Louisiane et on est ici dessus, la radio publique KRVS 88.7 FM Lafayette-Lachal, lundi au vendredi, de 5h jusqu'à 7h. J'apprécie si tellement vous êtes là, mes amis, à avoir souhaité des bonnes fêtes à tous les bons amis du show qui a célébré une fête durant ce week-end passé ou bien qu'après en célébrer une à ce matin, ce 22e jour du mois de juin. C'est aujourd'hui la fête à M. Charlet Begnaud. Bonne fête à vous. Bonne fête aussi à Sue Thomas ainsi que à Mme Ashley Bichot, à Mme Nathalie Vallot, bienvenue, à Mme Carla C. et puis à Sarah Dover Savoie, qui a pu célébrer une fête. Bonne fête à vous, Mme Sarah. Bonne fête aussi à Yvette Prather. Et on a aussi, durant ce week-end passé, eu la fête à M. Tanner Powell. Bonne fête à toi. Bonne fête aussi à Marcel Weaver, ainsi que à Lissé Châtaignier, ainsi que à Cynthia Mailleux, et puis à David Gar. Ça, c'est tout du monde des amis du show qui a célébré une fête hier. C'était la fête avant-hier, mes amis, samedi, à Cindy Kendall et à Laurent Varniol. Bonne fête à vous autres. Bonjour et bonne journée, mes chers amis. C'est un à présent. On fait notre petite superstition pour la journée. À ce matin, ici, ton whole programme. Et cette là pour la journée sera « Si tu vas dans la cour à minuit, tu vas voir ta fiancée ou bien ton fiancé » dedans un miroir. Our superstition of the day in the final few minutes of this Monday edition of Bonjour Louisiane is going to be, if you go into the yard at midnight, you will see your fiancé in a mirror. That's going to be our superstition of the day. We're going to make our word of the day out of that, the word for, let's make it the word for yard. Your yard, like your backyard, front yard, etc. That is la cour. La cour is the yard. Merci bien pour être là, mes chers amis. Allons voir appeler dessus Belton Richard pour nous jouer jusqu'à la finition de la fara ce matin. Merci bien pour être là. On va se revoir demain. C'est Colbert Lejeune qui vous dit, soignez-vous autres, restez avec et avant tout, parlez la langue française de notre peuple à toute occasion.